0: Ça, c'est OK. Question en dessous, Fervin.
1: Adam Frank Mary Union, Union 1, George 5, 7, Charles Edward Frank 6, 3, 1, 5, 9.